0: 1-0 pour 2-0.
1: Inuit 701, ça va Marianne, bonjour, montez niveau de vol 3-7-0.
0: Montez niveau de vol 3-7-0, Inuit 701.
2: Montréal Air France 6740, bonjour, niveau de vol 3-6-0.
1: Air France 6740, lourd, ça va Montréal, bonjour. United 987 Heavy, Montreal Center, hello.
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0: Et l'Ouest 701, appelez-moi sur 1337, correction 1302.
1: Avec vous, l'Ouest 701.
0: WestJet 861, call me on 1189 or 7.
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1: Roger.

0: Center, you got 713 Nashville.
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1: Québec 1-0, Medevac, passez sur ma fréquence 1-1-9, décimal 4.
0: Avec vous sur 1-9-4, Mr.
1: Québec, 10 Medevac, monsieur.

0: Arctica 104, Montreal Center, 12787.
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0: Québec 10, Medevac, dans ce cas-là, descendez, qui vous vole 2, 0.
1: Québec
0: 10, Medevac. Québec 10, Medevac, contactez le centre de Montréal, 1-3-2-2-7, au revoir.
1: 1-3-2-2-7, 10, Medevac, merci, bonne soirée.

0: Canada 33, on peut vous prendre de Winnipeg maintenant, sur 1-3-3-7, au revoir. Air Canada, 337, contacté, descendre de Winnipeg maintenant, 133-7.
1: 1337 pour le Air Canada, 337, au revoir.

0: 5, et 15, Romain de Vac, vol 243, montée niveau de vol 28.
1: Québec 15, Romain de Vac, 60 de Montréal, bon matin, montée niveau de vol 370 pour l'instant.

0: avec un 0 Medevac, mais votre 380 est disponible maintenant, vous pouvez toujours monter.
1: Affirmatif, on monte niveau 380, Québec 1-0 Medevac.
0: Québec 1-0 Medevac, roger, montez niveau 380.

0: I Sierra 28 Papa, traffic catcher 11 o'clock 13 miles is southbound. It's the Challenger 1000 feet below.
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0: c'est un zone de vague, le trafic va être bientôt 3h à 1 000, direction Est, c'est un Boeing 757 Népibou.
2: Ouais, on va dire que c'est le 8 pour Québec 1, 0, 1, 1.

0: Québec 1-0 Medevac, changez sur ma prochaine fréquence, 1-3-3-7-7.
1: 1-3-3-7-7, Québec 1-0 Medevac.
0: Québec 1-0 Medevac, roger.

0: Québec, journée de lac, trafic à votre premier pour 3h22, direction Est, c'est à Airbus 380, mais c'est plus bas. Passenger on track 3, traffic at your 12 o'clock, 10 miles southbound is the Challenger, 1,000 feet above.
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0: Québec 15, on est d'accord, passé sur ma prochaine fréquence, 1-3-3-0-2.
1: 1-3-3-0-2, Québec 15, on est d'accord.
0: Québec 15, on est d'accord, 1-3-3-0-2. Québec 15, on est d'accord, passé.

0: Québec 10 Medevac. Contactez le centre Montréal maintenant sur 1-2-7-8-7. Au revoir.
1: Montréal 1-2-7-8-7, Québec 10 Medevac. Au revoir.

0: Bonsoir, France 81, nous, le numéro 400.
1: France 0, 8, 1, nous, France Montréal, bonjour.

0: centre de Montréal. Bonjour, Air France. 027 lourd au niveau 390.
1: Air France 027 lourd au niveau 390. Air France 081 Montréal. Air France 081 Montréal. Monsieur, je dois changer votre attitude. C'est une attitude appropriée au niveau de l'attraction du vol. Est-ce que vous préférez monter votre vol 410 ou descendre votre vol 390?
0: Je vous dis ça.
1: Air France 401.
0: On préfère monter niveau 410 à France 401.
1: Air France 401, je vais monter niveau de vol 410.
0: On monte au niveau du vol 4 8 0 en France,

0: Goodbye, Montreal Center, Alaska 613, flight level 340.
1: Good, just 613, Montreal Center.
2: Montréal pour maintenant,
1: c'est 5-5-9 pour Montréal, bonjour.

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0: Merci, bonne journée.
1: Vous êtes 559 et encore avec la même contrôleur.
0: Ah pardon, excusez, je pensais qu'on était directeur en toi.

0: 5-5-9, fait 2h, 15 000, direction sud, température niveau de votre poids sur l'eau.
1: On se regarde, on l'a tout égal, on regarde pour qu'il y a l'eau,
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Ouais, bonjour, on est 950, on passe une balle de DB2, on monte une balle de DB0. Maintenant, 950, c'est un moral, bonjour, on monte une balle de 300. On monte une balle de 300, on monte une balle de 300.

0: Montreal Delta 161, flight level 400. That's 161 Heavy, Montreal Center, good morning. France 020, la prochaine vol disponible pour 620. Je suis à France 020.
1: Budget 669, contact me 118907.

0: Control Bonjour, Air Canada 317, Travel 360.
1: Air Canada 317, Montreal, Center, bonjour. Le Nord 950, contactez le centre d'Edmonton, 3462, bonne journée.
2: 3462, bonne journée, le Nord 950.

0: Charlie Bravo, Lufthansa, Lufthansa 436 Heavy, level 380.
1: Lufthansa 436 Heavy, mein Schiff, natürlich. Bonjour,
2: Marianne, c'est le 221, 341.
1: Jazz 221, Santa Morel, bonjour. Dynar 25, passez sur ma fréquence, 1-3-3-9-7.
3: 1-3-3, 10-9-7, 1-9-7.

0: Dale Center, hello, KLM 661 Heavy, final 360.
1: KLM 661 Heavy, moi je suis Arthur, bonjour.

0: Montréal. Bonjour Air France 2-2 Juliette, niveau 360 sur Dutube.
1: Air France 2-2 Juliette, Air France de Montréal, bonjour.
0: Et on est CPDF.
1: Un niveau 3-7. Arcanda 3-3-1, Air France de Montréal, bonjour.

0: Echo Data, Charlie 617, Harry, flight level 350.
1: German Gargoyle 617.
2: Bonjour, 99942, niveau de vol 2-3, maintenant monter niveau de vol 2-8-0.
1: 99942, c'est en Montréal, bon matin, monter niveau de vol 3-2-0.
2: Niveau de vol 3-2-0, 99942.

0: Mama Yala Jazz Studio. Mama Yala Jazz Studio.
1: Oui, allez-y.
0: Adresse 360, s'il vous plaît.
1: Jazz 221, montez niveau de vol 360.
0: 360, Jazz 221.
1: Parfait.
0: À un moment, je vais sentir turbulence 18, 36,
1: 340. Roger, je vérifie. Salut Nord 25, vos conditions de vol au 340.
2: C'est turbulence légère, continue plus tard.
1: Ça va, fait. Order 391, do you have any turbulence at 36?
3: Yes, that's right, chops, Porter 391, occasional.

0: bonjour, Inuit 722, Paris, Inuit 370.
1: Inuit 722, Centre de Montréal, bonjour.
0: Bonjour.

0: 9942, appelez le centre d'Edmonton, 3462, bonne journée.
1: 3462, bonne journée dans les 9942.
0: Gotcha.
2: Montréal, bonjour, c'est Uber, 283 Heavy, je
0: suis en train de 283 Heavy, Montréal Center, hello.
2: Montréal Center, good day, WestJet 21 Heavy, 400.
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3: Salut, Montréal, bonjour. Il doit être 753 avec vous, 3080. Il
1: doit être 753, Salut, Montréal, bonjour. Montez niveau de vol, 310.
3: Montez niveau de vol, 310, il doit être 53.

0: Bonjour, Droite 7-2 avec vous, quand on ferme tout ça.
1: Droite 7-2, centre de Montréal, Roger.
0: C'est Montréal, bonjour, Qatari 5-8 Golf Heavy, level 380.
1: Qatari 5-8 Golf Heavy, Montréal.

0: Hotel Today, Alpha Sierra Lima, 506 Heavy, runway 380, Alpha 200 Mike.
1: Air Serbia 506, Roger.
0: Niveau 2, descendez
1: niveau de vol 290.
0: Niveau de vol 290, vous êtes

0: Route 753, descendre de Montréal sur 1-3-2, c'est 7.
1: On passe à 1-3-2, bonne journée, Route 753.
2: American 209 Heavy 400.
0: American 209 Heavy, Montréal, ça va, je vais.

0: Montreal, American 239er, flight level 340.
1: American 239er, heavy Montreal, contributing.
2: Centre de Montréal, bonjour, Air Transat 207 Lourdes, niveau de vol 400.
1: Air Transat 207 Lourdes, centre de Montréal, bonjour.

701, lorsque vous êtes descendu au niveau de vol 290. Et 701, contactez le centre de Montréal maintenant sur un 321. Bonne journée.

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1: Arctic 103, Montreal Center, hello.
0: Bonjour, Inuit 765, avec vous,
1: 4. Inuit 765, Santa Maria, bonjour.

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1: Avec vous 3302 de 754.
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0: Roger, parti Val-d'Or à 2100, les vents 180 à 5, visibilité 15, quelques nuages de 6500 pieds, plafond segmenté 25 pieds. Température 2,4, point de rosée 1,0, l'altimètre 3,002.
1: C'est copié 3,002, 754.
0: Adieu.

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2: Air France 088, vos conditions de vol actuellement?
3: Vous avertez Air France 088.
2: Oui, affirmatif, vos conditions de vol, c'est enfin niveau vol 360.
3: Alors, 123, 0, réduite.
2: Oui, je vous demande si vous avez de la turbulence, mes enfants, vos conditions de vol. Avez-vous de la turbulence? En avez-vous eu dans les 10 dernières minutes?
3: On n'en a pas du tout eu en France, 04.
2: Merci pour ça. 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

0: Z830, Maya, tout c'est bonjour.
1: Bonjour, c'est LM 250 Heavy, 390.
0: LM 250 Heavy, moi, c'est bonjour.

0: Contact 355 Kilo Mike Heavy, level 340 in Mount State.
1: Dr. Schmeier avec Kilo Mike Heavy, Montréal, pour te dire bonjour.
0: Bonjour.
1: Ouais, j'étais 617, contact Winnipeg Center 1337.
0: 1337, Montréal.

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0: Montreal Air Canada 843 Heavy 380.
1: Canada 843 Heavy, mon ascenseur, bonjour.
2: Montreal, hello, I said 37 Bravo 380.
1: I said 37 Bravo, mon ascenseur, bonjour.

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1: Back down 784 Delta Heavy, Montreal Center, bonjour.
2: Louis de 765, contactez le centre de Montréal, 1-2-7-7-7.
3: 2-7-7-7, 2-7-7-7.

0: Air Canada 321, pour plus haut, faites votre demande au centre de Winnipeg. Vous allez recevoir la fréquence très bientôt par CPTS.
1: Roger, confirme.

0: 7701, appelez-moi sur 13302.
1: Gardez-vous 13302, Noël 701.
0: C'est Noël 701, roger. Was Jeff 793, call me on 11897.
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2: Légère à modérée continue.
0: Roger, est-ce que vous voulez changer d'attitude?
2: Non, négatif, on va descendre bientôt pour aller en escalier 3.
0: Roger.

0: 9-9-4, allez-y.
1: Oui, on aimerait descendre, commencer une descente pour niveau de vol 270 pour sortir un peu de la turbulence pour commencer.
0: 9-9-4-3, descendez niveau de vol 290 et attendez pour plus bas.
1: Salut, on descend niveau de vol 290-9-9-4-3.
0: Roger.